0: notre final course qui vous est présentée par le Sidi Mutuel. Couloir unique, elle était championne olympique avec le 4x400 mètres.
1: 李尔森的个人最好成绩是6.05米。赛季最佳成绩是5.92米。古特姆森也是第二次挑战通过。挪威选手古特姆森呢，本赛季跳出了他的个人最佳成绩6.06米。